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1: Bonjour à toutes et à tous, bienvenue sur RFL 101 pour un nouvel épisode de Jazz Feeling donc. Et nous avons le plaisir d'accueillir comme à son habitude Éric Pétri.
2: Bonjour à tous et à toutes.
1: Et le grand honneur d'accueillir Pierre Léger.
3: Merci.
1: Contrebassiste.
4: Bonjour à vous.
1: Dont on va parler dans cette émission et notamment d'un dernier disque intitulé Solo. Pierre, donc on va rentrer tout de suite dans le vif du sujet avec un extrait d'un album qui avait été enregistré au Petit Fauchon 1992,
3: oui, c'est ça.
1: Album qui n'a absolument pas vieilli. Je l'ai réécouté en entier pour l'émission, évidemment. On écoute précisément une composition de Pierre Léger qui s'appelait, alors j'aime bien le jeu de mots, Comme si de rien n'était, donc qui avait été enregistré par Radio France.
3: Oui, exact.
1: Hein, au Petit Faucheux, donc 92, ça me remonte à quelques années. Et donc on écoute cette composition de Pierre avec, je précise, Jean Sanner. On pense à lui évidemment, oui. Dans cette émission, on pourrait lui dédier d'ailleurs, et puis au saxophone, ou à la clarinette basse, et puis Francis Jeunesse
3: aux percussions.

0: Trois compositions de toi, Pierre, sur ce disque.
1: Oui.
0: Et puis trois compos de Jean Saner, et sinon Texier, Billy Holiday, Coltrane, Duke, Portal.
1: Bah, c'était l'esprit de cache-cache à cette époque.
0: Belle brochette.
1: Ouais, on était ouvert à beaucoup de musique, et puis on avait des influences très différentes. Tous les trois, donc c'était un peu la force de cette formation.
0: Ce qui fait la richesse de l'album en plus.
1: Oui, puis on avait peur de rien, c'était ça qui était formidable, ouais. Avec Jeannot et Francis.
2: Ouais. Jean, je l'ai connu plus sauvage quand même. Hein. Il y avait un disque redoutable dans une imprimerie.
1: Ah bah oui, on a fait un cache-cache chez Typo aussi, dans une imprimerie, où on est parti un peu plus loin. Mais on était encore assez sages à cette époque-là, mais on sortait juste de nos études. Hein. Moi, je sortais du conservatoire, Jean, il revenait des États-Unis, on avait nos influences, il avait rencontré Dave Liebman là-bas, Ed Sarras aussi, et puis moi, j'avais le conservatoire. Francis, il y avait toutes ses influences cubaines.
0: Ouais.
1: Donc, on était là à tester et puis à mélanger. On composait aussi, on avait forcément tout le travail de la musicologie, puisque c'était qui nous avait baigné et puis nous avait nourri aussi des compositeurs jusqu'à musique contemporaine. Donc on était parti pour improviser aussi. C'était notre grand plaisir, ça, de...
0: Mais ça se sent dans le disque de toute façon.
1: Voilà. C'est aussi pour ça qu'on a eu la chance de gagner le prix de Radio France.
0: Oui, parce qu'il faut rappeler aussi, ouais, bien sûr. Ouais.
1: On a pu enregistrer ce disque, et puis quand ils ont découvert Cache-Cache, et bien ils s'en sont aperçus qu'on avait du plaisir à improviser, ouais. Puis qu'on apportait quelque chose d'un petit peu nouveau.
0: Oui, complètement.
1: Par rapport à une veine de jazz plus classique.
0: Ouais.
1: Bon, après...
0: moins normée, et puis... Et tu évoquais le trompettiste Ed Sarras, vous avez enregistré avec lui aussi ?
1: Oui, on a fait un deuxième disque avec Cache-Cache et Ed Sarras au Petit Faucheux, dans les mêmes conditions. C'était aussi Radio France qui était là pour la prise de son.
0: Donc tu vas nous présenter un disque que tu as fait tout seul. Il n'y a pas énormément de disques solo de contrebassistes.
1: Non, mais enfin, il y a de belles expériences avant moi. Je vais pas m'installer dans la lignée. Non, je pense qu'il y a celui de Jenny Clark, entre autres. Il y a Garcia Fons, il a fait quelques concerts solo aussi.
0: Oui.
1: Je pense que là, je...
0: Après, au niveau des enregistrements, il n'y a pas plein de... Enfin, moi, j'ai essayé de chercher un petit peu, de voir, tu vois, ce qu'on pouvait...
1: Barry Guy a fait son solo, il y a Bar Phillips aussi qui a fait des très beaux disques solo. Je crois que c'est même le premier contrebassiste, Bar Phillips, qui s'est lancé dans l'expérience solo. Mmh. Ouais, non, c'est pas... Puis il y a Joëlle Léandre aussi, hein, on peut pas l'oublier. Elle en a fait énormément, donc voilà. C'est pas fréquent, effectivement, parce que c'est la place de l'instrument qui fait qu'on a du mal à se mettre en avant, puisque de toute façon, la fonction de la contrebasse, c'est quand même d'accompagner les autres et de faire que la musique se fonctionne, parce que nous, on est là pour soutenir l'harmonie, on est là pour soutenir le rythme, et puis on est à l'écoute du soliste pour lui donner du contrepoint, et puis l'amener vers quelque chose de plus puissant, quoi. On est là pour pousser un peu la machine, on fait partie de la section rythmique, donc nous, on est un peu du côté des fondations. Donc effectivement, du jour au lendemain, on se met en avant. Je pense aussi à des gens comme Bruno Chevillon aussi, qui ont fait des spectacles en solo. Oui. Je pense à Chamichan, il a fait un très beau chorus, enfin des très beaux présentations de solo au Petit Faucheux d'ailleurs. Mmh. Il y a de ça 3 ans, j'étais là. Enfin, bon, en général, quand il y a un bassiste qui passe, j'ai toujours
0: plaisir.
1: Tu rates
0: pas l'occasion.
1: Ouais, bah oui, parce que ça nourrit.
0: Mais
1: quoi.
0: En même temps, quand on écoute ce disque solo, on se rend vraiment compte que finalement la contrebasse, c'est un instrument assez complet. Entre l'archet, par exemple, tu utilises par exemple, on

0: On l'écoutera dans un morceau de ce disque. Tu utilises la table en fait de la contrebasse, oui, un peu comme instrument de percussion.
1: Oui, oui.
0: Donc c'est un instrument qui peut faire beaucoup de choses en fait.
1: Oui, bah il y a des... je suis pas le seul. J'ai rien inventé. Mais c'est vrai que c'est un instrument qui a développé beaucoup de modes de jeu. Puis je pense qu'il dans les 50 dernières années a beaucoup avancé dans toutes les directions. Il y a toute la musique contemporaine qui a développé des modes de jeu, mais il y a aussi les jazzman. Et puis aussi le fait que c'est un instrument qui se permet de voyager entre toutes les cultures, parce que la position de la basse, on en voit un peu partout, ça permet d'apporter beaucoup de richesse.
0: On peut ajouter d'ailleurs que tu joues avec des musiciens orientaux,
1: oui,
0: notamment dans le cadre du Festival des Cordes Pincées.
1: C'est toujours un plaisir.
0: Tu étais samedi soir, effectivement, il y a quand même
1: C'est un instrument aussi qui peut approcher les quarts de ton, puisque c'est une musique qui a des modes qui sont différents des modes européens. Voilà, c'est une ouverture aussi. C'est l'intérêt de la musique de pouvoir se rapprocher de tout le monde.
0: Tu parlais du conservatoire, ta formation de musicien et de contrebassiste, c'est le conservatoire ou tu es passé par d'autres
1: Moi j'étais guitariste au tout début. Et puis en fait, comme je suis arrivé à Tours, j'avais 19 ans. Et j'étais en fac de sciences, je me suis arrivé en fac de musicaux parce que la science, j'ai laissé ça de côté. Et en même temps, j'ai voulu aller au conservatoire. Le conservatoire, tout était fermé. J'avais 18 ans, je ne pouvais plus faire de guitare. Donc il me resterait trois classes, le chant, la contrebasse et la percussion. Donc j'ai choisi contrebasse et chant.
0: D'accord.
1: Dans les extrêmes, parce que c'était un peu curieux, j'étais en contrebasse avec un bonhomme que je peux lui dire merci parce qu'il m'a beaucoup apporté. Et en chant, j'étais en haute contre. Donc j'étais dans l'extrême aigu en chantant et dans l'extrême grave avec l'instrument. Et tout ça s'est nourri et j'ai laissé le haute contre de côté au bout de 3 ans et je me suis entièrement consacré à la contrebasse avec monsieur Daniel Jacques, qui était un super prof, qui a très bien compris qu'on pouvait faire autre chose que de la musique classique. Et quand j'ai quitté le conservatoire en disant que je fais du jazz, il a trouvé ça super.
0: Ouais. C'est bien, il y en a des comme ça quand même. On va écouter justement le premier morceau donc de ton disque solo. Super belle pochette d'ailleurs, photographiée en noir et blanc, un beau panoramique qui se découvre en dépliant le disque en fait. Ouais, un beau petit graphisme rouge qui est magnifique sur le noir et blanc.
2: C'est où ça? C'est où ça paysage?
1: Ça c'est au-dessus de chez moi. Moi qui suis à Joué-les-Tours, on voit la vallée du Cher. Et en fond, un petit peu à gauche, on a Luynes. Voilà, un petit matin de juillet avec un soleil rasant, bien ensoleillé. Il faisait un petit peu frais. Mais moi, j'ai planté ma contrebasse en plein milieu des champs et je me suis dit, voilà, je trace mon sillon.
0: Il y a un beau contraste donc avec la lumière rasante.
1: Voilà. C'était ça un peu l'idée, de se dire qu'on est quand même... C'est un instrument aussi, on est un peu les pieds sur terre.
0: Oui,
1: quoi.
0: Ouais. Fondation, tu parlais de fondation tout à l'heure. On va écouter donc un morceau qui s'appelle Flies.
1: Mouche.
0: Les morceaux sont. Alors, pas tous, mais certains morceaux sont relativement courts. Et ça me fait penser un petit peu à des haïkus japonais.
1: C'était aussi l'idée,
0: Ces petites poésies brèves, là.
1: Pas envie non plus de trop développer les modes de jeu que je proposais, parce que ça, on peut le faire peut-être en concert. Là, c'était juste donner envie, puis donner un petit éclairage, et puis apporter beaucoup de contraste, et puis d'urgence. Moi, je tiens ça de Joël Léandre, c'est quelqu'un qui m'a toujours... avec qui j'ai fait 2 stages, quoi, qui met les gens dans l'urgence. C'est-à-dire que vous êtes sur scène... Et le premier jet vous permet de construire ce qui va se passer et rester concentré jusqu'à la fin. Raconter son histoire. On prend le risque. Ça peut être super, comme ça peut être un ratage. Voilà, c'est l'improvisation. Mais il faut garder cette nécessité d'être là. Voilà. Donc on peut faire des trucs très courts, mais qui peuvent avoir suffisamment de densité. Voilà, c'est ça l'idée.
0: Donc là, on va écouter Flies. Donc.

0: Je découvre le disque.
1: Ouais.
0: Il y a un beau son.
1: Ah, il y a un beau son, super.
0: Puis, je ne sais pas s'il faut le dire, mais moi, je trouve que ça swing. En
1: ah, complètement. Complètement. Merci, merci. Moi, quand je l'ai écouté, je me dis, tiens, il y a un, bon, sachant que c'était un solo, mais on dirait qu'il y a un piano et une batterie qui vont s'y mettre, en fait.
2: Ouais, ben non.
1: Tu vois, c'est comme si tu avais ça dans la tête, en fait, que tu vois ça.
2: On prenait des gens comme Mark Johnson, par exemple.
1: Ouais.
2: C'est encore un mec que j'ai eu le plaisir de rencontrer, puis de voir comment il... Et en fait, il a tout le temps la batterie dans la tête, quoi. Et tout son phrasé de main gauche est articulé sur... Et c'est parti, quoi. Ouais. Et il arrive à suggérer, rien qu'avec sa main gauche, ouais. En tapant et en revenant, l'impression que, effectivement, ça se suffit, quoi. Ouais. Ouais. C'est un sacré bassiste. Hein.
1: C'est exactement la sensation qu'on a en écoutant ce morceau.
2: Bah, c'est gentil,
1: vraiment.
2: Merci.
1: Non, mais...
2: Et si je peux me permettre, Fly, c'est un emprunt à un morceau de mon copain Jeannot. Hein. C'est à cause des mouches dans Cache-Cache et Typo. Il y a les deux phrases que je cite à la fin du morceau, là. Bon, enfin, je ne vais pas chanter comme ça. Et c'est vraiment son thème à lui. En fait, le thème, je le fais apparaître vraiment tout à la fin. Et je pars sur la même série en si mineur, là. Et voilà, parce que. Dans ce disque, il y a deux citations de Jeannot. Il y a aussi la chanson d'Honoré. Enfin, je ne pouvais pas mettre ça de côté, quoi.
1: Ouais. Ouais.
0: Puis il y a une belle prise de son.
1: Ah oui, vraiment. Ouais.
2: Ça, je la dois à Monsieur Fabien Tessier, qui est du studio Tram 28, qui est quelqu'un que j'apprécie beaucoup, avec qui j'ai déjà eu l'occasion de faire plusieurs projets. Il a une super feuille. Il est très, très à l'écoute. Et puis, en même temps, il a une direction musicale. Moi, on a travaillé, tout s'est fait très rapidement. Hein. On a joué, il m'a fallu un jour et demi pour le faire, quoi. Ah oui. Mais ses conseils étaient très judicieux. C'est-à-dire, la prise est bonne, on s'arrête là. Mm-hmm. La deuxième, on arrête tout. Mm-hmm. On passe à autre chose. Ça s'est fait dans la complicité et surtout dans l'écoute. Il a ce côté...
1: Une oreille qui est...
2: Une très bonne oreille, il a presque l'oreille absolue, il peut vous dire si c'est trop haut, trop bas. Il a un bon timing aussi au niveau du tempo, donc, et puis il accepte le principe de l'improvisation. Donc non, c'était un plaisir de travailler avec lui.
1: Tu parles d'improvisation, concernant l'ensemble du disque, l'improvisation a une part très importante, tu t'écris un début de composition, puis ensuite tu te laisses aller ou tu...
2: Bah, y a beaucoup de thèmes où il y a juste la thématique, hein, comme Valse à Papa ou Flies, il y a juste la thématique du début. Et puis tous les petits haïkus sonores, c'est que de l'improvisation brute. White Horses, par exemple, le morceau de Bernard Santa Cruz, il y a la thématique du début. Puis après, il y a la partie improvisation, puis retour au thème. Ou pas, avec ou sans retour, mais voilà. Il n'y a pas beaucoup d'écriture, en fait, là-dedans. Il y a beaucoup d'improvisation.
1: On va écouter un deuxième morceau qui s'intitule « Quand tu aimes ». C'est une référence à Sandra.
2: Oui, Quand tu aimes, il faut partir. Ça, ouais. c'est un trio qui est né avec le Printemps des Poètes. C'était une commande avec Bernard Picot et puis Elisabeth Boulanger. Ça a déjà peut-être 7 ans à peu près. Et on s'est retrouvés tous les trois avec des textes sur l'altérité, sur la frontière, sur l'étranger. Et on a monté ce trio. Quand tu aimes, il faut partir. Et en fait, ça a bien fonctionné. On s'est bien trouvés tous les trois. Ça a donné un spectacle très fluide où il n'y avait que du texte, que de la poésie. Il y avait Elisabeth qui chantait en duo et en solo.
1: Elisabeth
2: Boulanger.
1: Ouais, ex-libraire à la boîte à lettres.
2: Oui, aussi. Mais chanteuse avant tout.
1: Mais chanteuse avant de...
2: Voilà. Okay. Donc ça reste un morceau que moi j'accompagne Bernard Picot sur le premier texte. Et comme je voulais quelque chose d'africain, d'un petit peu... qui tourne, et ça donne cette expression-là. Quand je le fais dans le concert, je mets des petits accessoires qui donnent un petit côté sale au son, pour se rapprocher d'un instrument un petit peu plus populaire, quoi. Pas d'avoir le son brut comme là de la contrebasse.
1: Mais tu faisais une référence à Mark Johnson tout à l'heure.
3: J'ai l'impression qu'il est, que c'est dans son esprit que tu as fait ce morceau, parce qu'on reconnaît un peu la patte quand on écoute certains solos de lui sur des disques.
2: C'est là où j'ai appris effectivement
3: côté un peu musclé quand même.
2: Oui, puis ce côté phrasé de main gauche. Mark Johnson utilise vraiment la main gauche pour aller plus vite aussi, parce qu'on joue pas toutes les notes avec les doigts. En fait, on fait du tapping, on lance la note et c'est la main gauche qui avance et on a quand même le son. Voilà, et ça, lui. Il utilise ça avec brio, hein. C'est vraiment sa marque de fabrique.
3: On va l'écouter, donc quand tu aimes, point de suspension.

0: On dirait un cheval.
1: J'adore.
0: On dirait un cheval qui galope.
2: Ouais, oui, c'est
1: vrai, le rythme. Ah bah,
2: ça avance. Ah ouais, puis ouais. Moi aussi, j'ai tendance
1: à. Vous avez une danse presque.
2: Oui, mais c'est un côté dansant. Ouais. Ouais, ça a un petit côté africain pour moi.
1: On pense à des. Comment tu parlais de Garcia Fons tout à l'heure. On pense à certains morceaux qu'il a composé. Ouais. Où il y a cette espèce d'emballement comme ça. Donc quand tu aimes, hein, c'est le deuxième morceau de ce disque solo qu'on présente. Et puis un disque alors que tu as réalisé avec Véro LP. Tu vas nous en dire un petit peu plus. On va. Il s'appelle Ciel jeté au pluriel. Oui. On va écouter un morceau, mais quelques infos sur l'expérience.
2: Ciel jeté, c'est le projet de Véro LP, Véronique Lepostec, une chanteuse que j'ai découvert depuis 3 ans, je vais dire. Enfin, on s'était croisés à quelques moments, elle était venue m'écouter, moi je suis allé l'écouter, jouer avec. Elle était accompagnée avec Kevin Goubert à la guitare. Et je sais pas, un soir comme ça après son concert, elle est venue me voir et puis elle m'a dit j'ai des textes à moi avec des musiques et puis j'aimerais bien les ressortir et puis j'ai besoin d'un musicien et j'ai pensé à toi. Avec simplement un truc épuré, la voix, la contrebasse. Mmh. Je dis écoute, oui, on va essayons. On a mis la main à la pâte. Moi, j'ai récupéré les musiques. Il y avait des musiques à droite, à gauche, qui avaient déjà été écrites, mais avec une formation différente, puisqu'il y avait un guitariste et Bienvenue en scène. Mmh. Donc, il a fallu couper, parce que je lui ai dit, moi, à la contrebasse, je ne peux pas faire tout ça.
1: Pas tout faire, hein.
2: Voilà. Et puis, je lui ai proposé des caractères différents sur les chansons. On a fait des essais, on a repris, enfin, comme tout musicien qui travaille. Mmh. On jette, on garde, voilà. Et puis elle avait ses textes, donc je me suis mis à son service et puis je l'ai emmené un petit peu aussi vers moi, mon atmosphère, mes envies d'improvisation ou de gratter dans des atmosphères différentes. Et puis ça a fonctionné, voilà, c'est un plaisir de l'accompagner.
1: Vous avez fait plusieurs concerts, j'imagine,
2: oui, ou présentations. Bien sûr, on en aura à venir là, cette année.
1: Dans la région, là
2: où... Oui. Ouais. Au mois de février, on sera à Siran. Et puis, le 2 avril, on sera au Grand Scholière, à Tours.
1: D'accord.
2: Voilà. Donc, c'est encore c'est un duo qui n'est pas vieux, parce que ça fait que 2 ans qu'il est arrivé. Donc, j'espère qu'on aura encore l'occasion de jouer ensemble.
1: Il faudra qu'on se rappelle du 2 avril, tu dis. On aura l'occasion d'y revenir. Mais on va écouter. Alors, le morceau que j'ai choisi, « Oser la marche ». Et il y a un solo, enfin c'est. Si c'est un peu un solo quand même, ce que tu fais, qui est somptueux.
0: Et celui qui joue de la contrebasse, c'est Pierre Léger.
1: Oui.

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0: Ça s'appelle Oser la marche. Donc, Pierre, tu es là à la contrebasse et Véro est au chant.
1: Elle ne chante pas, elle slam en fait.
0: Oui, exact, c'est ce que j'allais dire, exactement.
1: Elle fait les deux, elle a ses chansons et puis il y a quelques passages en slam aussi où moi je suis derrière. Et puis,
0: il y a une vraie symbiose entre la voix et la.
1: C'est assez improvisé. Oui, moi le canevas de ce morceau-là, on le retrouve aussi dans le solo d'ailleurs, Oser la marche. Mais ça reste improvisé en fait, on ne s'est pas calé du début jusqu'à la fin. On se suit.
0: Ouais.
1: Ben je fais plus que la suivre.
0: Oui.
1: Des fois, je la pousse.
0: Ouais. Non, mais on sent une unité, quoi. Ce qui ne doit pas être évident à faire, enfin, j'imagine. Je sais pas.
1: Ben ça, c'est
0: peut-être pour toi aussi, mais
1: c'est une alchimie de musicien. On n'est pas. C'est des rapports humains. C'est tout bête. Quand vous êtes avec des gens avec qui vous vous sentez bien et que vous avez la chance de faire de la musique ensemble, il se passe des trucs. Si vous n'avez pas ce petit truc, eh ben,
0: ouais,
1: on n'est pas obligé. Hein.
0: C'est plus
1: froid
0: peut-être. Ouais. Alors avec Eric, on s'est dit qu'il fallait mettre des contrebassistes. Alors pour choisir, c'est quand même pas évident. Entre...
2: je vais faire le prof là.
0: Ouais.
2: Parce que non, pour ce que... Ayant écouté le disque de Pierre Léger en solo, ça veut en savoir un petit peu plus sur la contrebasse. J'ai consulté bêtement l'article du nouveau dictionnaire du jazz, qui est rédigé par Philippe Carl, donc pas de problème quant à l'auteur.
0: Jean-Louis Comolli aussi.
2: L'article est vraiment remarquable, à la fois de simplicité et d'exhaustivité. Et bon, il y a deux... J'aimerais un petit peu connaître ce que tu en penses, Pierre. Il y a deux grands, deux pivots. Un qui est celui que Jimmy Blanton, qui a d'une certaine façon...
0: révolutionné un peu.
2: Oui, et puis promu... est devenu l'espèce de poutre des formations qui se sont succédées ensuite. Et puis le deuxième, complètement différent, malheureusement disparu à 25 ans dans un accident de voiture, Scott LaFaro.
1: Ah oui.
2: Scott LaFaro, contrebassiste, entre autres, de Bill Evans, qui lui a introduit, alors là, la virtuosité...
1: Le contrepoint.
2: Et aussi le fait la contrebasse est devenue... le contrebassiste est devenu un soliste,
1: oui.
2: Ce qui n'était
1: pas le cas avant.
2: Pas le cas avant. Et tout en étant dans l'article, Philippe Carl parle d'un truc qui m'a bien plu. Il dit que Scott LaFaro a créé une contrebasse suggérée, c'est-à-dire qu'il s'arrête de jouer. Mais il a créé une telle impulsion et il y a un tel interplay en correspondance avec les deux autres musiciens que le rythme continue d'être là. C'est donc l'opinion de Philippe Carl.
0: On va écouter tout de suite un solo de Scott LaFaro, justement, puisque tu l'évoquais. Donc, il est extrait d'un disque de Pat Moran, donc un pianiste, et le morceau s'intitule Come Rain or Come Shine. On va écouter juste le moment où Scott LaFaro démarre son solo. On est en 1957.

0: C'est contrebassiste, joue comme un guitariste.
1: Oui, oui, c'est facile hein, pour lui. Hein, il a beaucoup de choses à dire. Hein, ça va.
2: J'ai relevé un petit mot de Paul Blais, qui est une référence en la matière. Il dit on le plaçait au devant de la scène car il était le seul bassiste à pouvoir jouer les mélodies aussi vite.
1: Ouais.
2: Et bon, on rappelle qu'il s'est tué à 25 ans en voiture. Ouais, donc voilà. Carrière abrégée. Dans le sur ce disque,
0: juste 10 jours après avoir joué au Village Vanguard,
2: oui,
0: avec Bill Evans
2: et Paul Motion.
1: Ouais, après Bill Evans, il a tous les bassistes, les a mis en avant. C'était la marque de fabrique du trio.
2: Ouais,
1: quoi.
2: Ouais.
1: Tous les bassistes qui sont passés dans le trio de Bill Evans avaient une place phénoménale, ouais, que ce soit Gomez ou ensuite Mark Johnson. Mmh, quoi.
2: Mmh, mmh, mmh.
1: C'est le seul, peut-être le trio qui a fait avancer la basse aussi, parce que c'était des instruments aussi importants que, enfin, qui prenaient autant de place qu'un saxophoniste, quoi.
0: Mm-hmm. Mais dans le Species of Jade de Scott Lavaro, il y a une longue interview de Bill Evans, et Bill Evans, bon, faut être angliciste, mais à la limite, je crois que c'est intéressant de céder si on n'est pas, si on comprend pas tout ce qu'il dit, pendant 12 minutes. Bill Evans est absolument navré et parle de Scott Lafaro avec une immense admiration.
2: Bah, à retenir hein, que Bill Evans, effectivement, comme tu dis, a mis en avant tous ses bassistes. Et c'est peut-être ça aussi qui a permis de...
1: Bien sûr, oui, il faut de la place. Je sais que Mark Johnson, par exemple, quand il a accompagné Stan Getz, lui laissait qu'une grille de chorus. Voilà. Et il a dit, mais en même temps, il m'a dit que c'est une très bonne école.
2: Ouais. Oui, c'est une contrainte qui...
1: Quand vous n'avez qu'un temps très limité, vous avez intérêt à dire des choses importantes.
2: Ouais, ouais, voilà, c'est clair. Ouais. Deuxième solo proposé, Eric.
0: Oui, Charlie Haden. Comment dire, on peut dire que c'est un pilier aussi. Hein.
1: Oui.
0: Il est surtout tout à fait extraordinaire dans la mesure où il a joué avec des tas de musiciens, des musiciens vraiment différents, puisque il a joué avec... j'ai fait une sélection parmi tous ceux qu'il a pu, avec qui il a accompagné ou avec qui il a pu jouer. Ça vous donne un petit peu l'idée de la palette. Art Pepper, Arnett Coleman avec Don Cherry, Carla Bley, bien sûr. Le Liberation Music Orchestra,
1: ouais, bien sûr.
0: Keith Jarrett, mais aussi Gato Barbieri, il a son quartet
2: ouest
0: que tu évoquais tout à l'heure, Pat Metheny, Gonzalo, des pianistes, à n'en plus finir, c'est noté, Gonzalo Rubalcaba, j'ai noté aussi Kenny Barron, John Taylor, Stan Getz, qui entre parenthèses, fait une jolie version de Come Rain or Come Shine dont tu parlais tout à l'heure, mais aussi des choses qui sont des gens qui sont moins attendus comme David Sanborn et puis Michel Portal. Bref, c'est un musicien dont Philippe Carl dit que sa basse est mesurée, sobre et sereine.
2: Ouais.
0: Je crois qu'il faut écouter la musique après.
2: On va écouter.
0: Alors, là, c'est le morceau que je vous propose est extrait d'une série de thèmes composés par le grand compositeur Kurt Weill. L'album s'appelle September Songs. Et Charlie Haden interprète la mélodie qui s'appelle Speak Low. Alors pour les cinéphiles, je signale que ce Speak Low a été retenu par un certain Petzold qui vient de sortir un joli film, qui s'appelle Le Miroir numéro 3. Et le film dont Charlie Haden fournit le générique s'appelle Phoenix. Phoenix, mais je vous propose d'entendre donc Speak Low. Alors Speak Low, d'abord on entend Charlie Haden, et puis je crois qu'on entendra un chanteur tout à l'heure qui est un peu surprenant.

0: Non, il joue moins de notes que Scott Lafaro. Hein.
1: Ah oui, on n'est pas du tout dans le même style. Ouais.
0: Mais c'est beau aussi.
2: Fred Hersch au piano.
0: Fred Hersch, tout à fait.
1: Ah ouais, super. Ouais, j'ai pas reconnu.
0: Et le vieux berlinois qui chante derrière, c'est Kurt Weill.
3: En personne.
1: Ah, rien que ça. Bon, bah, très belle version.
0: Ouais. Ah, c'est un beau disque.
3: C'est un disque de 97. Et il y a beaucoup de... C'est consacré à Kurt Weill. Et j'ai relevé... sur les différents morceaux du disque, Nick Cave par exemple, Lou Reed, Carla Bley, Elvis Costello, Petty Carter.
1: Que du beau monde, quoi.
3: Que du beau monde, un panel.
1: Non, puis le son de Monsieur Haddon,
3: ouais.
1: À l'économie, mais
3: oui, à l'économie.
1: C'est vraiment beau. Hein.
0: Mesuré, sobre et serein.
3: J'ai la suite. Trouve le ton juste pour accueillir dans les profondeurs du jazz d'autres révoltes. Bon, on va terminer avec toi, Pierre, évidemment. Hein. Le morceau qu'on va écouter maintenant, vous avez dit breton.
1: C'est
3: un truc qui t'est passé comme
1: on
3: ça.
1: On a tellement joué. Bah oui, bah la Bretagne, je la dois à Jeannot aussi. C'est
3: ouais,
1: encore une
3: sûr,
1: histoire.
3: Bah ouais,
1: de,
3: ouais.
1: Parce que quand on s'est rencontrés sur les bancs de la fac, la première année, il m'a emmené à Belle-Île. Voilà,
3: Jeannot, c'est bien comme initiation. Ouais.
1: Et puis du coup, ben, on a joué des milliers de fois en Bretagne, dans le Golfe, sur les îles. On faisait des tournées avec cache-cache. Alors forcément, et puis j'ai encore le souvenir de quand il allait jouer dans les bars avec les musiciens bretons, quoi, qui faisaient le bœuf.
3: Ouais,
1: c'est quand même une pratique encore régionale qui existe, quoi, où les gens ils sortent les accordéons, le violon, le Jeannot, il sortait pas le biniou, mais il avait son sax. Et puis voilà, donc c'est quand même une musique que j'ai eu le plaisir d'entendre très fréquemment. Et bah, puis ça sort forcément, ça vous imprègne. Toutes les musiques fonctionnent comme ça, je pense. Il faut en manger. C'est aussi pour ça que je vais aussi du côté de la musique orientale. Comme je me suis mis aussi dans la musique du jazz, parce que moi, je suis pas un jazzman. Enfin, je veux dire, je suis pas né aux États-Unis, donc c'est pas ma culture.
3: Tu l'es devenu quand même.
1: Un petit peu. Voilà, j'ai essayé de m'en rapprocher. Mais c'est pareil, la musique classique ou la musique contemporaine, c'est une culture. Faut aussi se baigner dedans. Faut la travailler. Mm-hmm. Derrière tout ça, il y a des traditions orales qui sont en fait bien plus importantes que ce qu'on a sur le papier. Mm-hmm. Enfin, moi, c'est mon point de vue. Et une fois qu'on a eu le temps de les nourrir et de les travailler, bah ça vous imprègne. Et puis un jour ou l'autre, ça ressort.
3: Ça ressort, ouais.
1: Voilà. Donc vous avez des bretons, voilà.
3: C'est comme une source, en fait.
1: Voilà, puis il faut nourrir.
3: Infiltration dans le calcaire, et puis à un moment donné... et là, donc, tu utilises le bois de la contrebasse. On l'évoquait tout à l'heure pour...
1: Je frappe un peu dessus. Il y a des gens comme Avishai Cohen qui le font très bien aussi. Puis d'autres bassistes, oui. La table de l'instrument peut servir d'instrument de percussion.
3: Avishai Cohen, d'ailleurs, qui passe à Malraux, je crois, au printemps.
1: Oui, je l'avais vu quand il était passé, c'était l'année dernière, deux ans.
3: Avec un prix prohibitif, mais bon.
1: Bon, ça c'est autre chose. Ouais, maintenant, c'est une grande vedette.
3: Oui, mais bon.
1: Voilà.
3: Alors nous on va écouter, vous avez dit breton.

0: On entend les bignots et les bombardes.
1: Et tu disais que c'est...
2: Ça, c'est Oser la marche.
1: C'est Oser la marche.
2: Mais ça se rapproche, ces deux morceaux, la mineure, enfin, un en do et l'autre en la mineure.
1: Voilà, donc, alors, pour trouver ce disque, donc, solo de Pierre Léger, tu disais toutes les plateformes.
2: Toutes les plateformes, ouais, ça y est, c'est parti. Ouais. Donc, on peut télécharger. D'accord. Après, si les gens veulent s'adresser à moi, et puis, qui veulent l'acheter, je suis disponible.
1: Tu es disponible, oui. Voilà. Ouais, parce qu'on aime bien les CD, nous aussi.
2: Voilà, mais ça devient quelque chose.
1: Les pochettes, les.
2: Qui disparaît gentiment.
0: Oui, les brocantes.
2: Ouais, voilà. Ouais. La jeune génération à qui j'en parle, là, ils sont là. Alors, c'est sur Deezer, c'est sur Spotify, Apple Music.
0: Non, mais c'est aussi. C'est comme un bouquin, c'est une œuvre.
1: Ouais. Voilà. Ouais.
0: C'est une œuvre. Ouais.
2: Oui, moi je l'ai pensé comme je suis de la génération du CD, même de la galette, j'ai encore envie d'avoir quelque chose. C'est comme le bouquin, j'ai envie d'avoir un bouquin dans les mains plutôt que d'avoir une tablette.
1: Clairement, c'est ça. Quoi.
0: L'ordre des morceaux a son importance et les textes et la photo.
2: C'est un ensemble, bien sûr.
0: C'est une œuvre.
1: Non, puis c'est un travail collectif et qu'il faut.
2: Oui, bien sûr.
1: Que le CD rend bien, quoi, en fait. Voilà, on a fait le tour, ou presque le tour, on pourrait refaire des émissions autour de la contrebasse.
2: Avec plaisir.
1: Mais on te remercie Pierre, parce que tous les éclairages que tu apportes, en fait, à la fois sur toi, comment tu as travaillé, mais aussi sur la contrebasse et puis les musiciens auxquels tu as fait référence, voilà, ça nous permet vraiment d'y voir plus clair dans ce monde de la contrebasse, de la grand-mère, comme on dit parfois.
2: Mais qui est quand même importante dans le jazz et la musique improvisée.
1: Oui, tout à fait.
2: C'est toujours ce qu'on dit, quand elle s'arrête, on s'en rend compte. Quoi. Mais autrement, quand on n'est pas là, il manque quand même quelque chose pour que l'orchestre tourne bien.
1: Oui, complètement. Et donc, merci en tous les cas d'être venu.
2: Avec plaisir, c'est plutôt à moi de vous remercier de m'avoir invité.
1: Nous, c'est un plaisir aussi. Merci Eric.
2: Merci Eric.
0: Merci à vous.
1: Et Abdel, merci Abdel
2: pour la...
1: À la technique.
2: Pour la technique, oui.
1: À bientôt tout le monde.
2: Avec plaisir.
0: Au revoir.
2: Au revoir.
1: Au revoir.

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1: Bon, je t'écoute d'RFL 101, je suis en compagnie de Philippe, animateur RFL 101, et également vous faites partie de Que choisir ensemble 37. Donc cette chronique qui va être consacrée aujourd'hui, le nouveau cholestérol à surveiller.
2: Bonjour Abdel.
1: Bonjour Philippe, on parle beaucoup d'un nouveau marqueur de cholestérol, l'ALP. C'est quoi ce truc et faut-il s'en inquiéter?
2: Alors c'est ce qu'on appelle la LPA. C'est une lipoprotéine, Abdel, un peu comme le LDL, mais en bien plus vicieuse. Elle favorise à la fois le rétrécissement des artères et la formation des caillots. Et surtout, elle sera un meilleur prédicteur des risques cardiovasculaires que le LDL classique.
1: Donc, si j'ai un taux élevé, je suis condamné.
2: Ah non, pas de panique. D'abord, ce taux est surtout déterminé par nos gènes. Et en France, on considère qu'il devient préoccupant au-delà de 50 mg par décilitre. Ce qui concerne 30% de la population quand même. Mais attention, l'analyse n'est pas encore remboursée.
1: Et on peut faire baisser ce taux?
2: Et non. Hélas, ni les statines, ni les changements d'hygiène de vie ne marchent. Les labos planchent sur des médicaments, mais rien n'est encore prouvé. En revanche, on peut réduire le risque global en agissant sur les autres facteurs classiques, tels que le poids, le tabac, la glycémie, l'exercice physique.
1: Donc pour l'instant, on ne peut rien faire?
2: Si, Abdel. On peut déjà se faire dépister si on a des antécédents familiaux et surtout ne pas négliger les autres marqueurs. La LPA est un indicateur de plus, pas une fatalité.
1: Donc merci Philippe pour ces éclaircissements et n'oublie pas, le meilleur remède reste une vie saine et un peu de bon sens.
2: Merci Abdel.
1: Merci Philippe et aussi merci le travail.

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1: Bon, je te l'écoute d'RFLSMA. Bonjour Philippe.
2: Bonjour Abdel.
1: Vous faites partie de Que Choisir Ensemble 37.
2: Tout à fait.
1: Qui a changé de nom, c'était EFC Que Choisir.
2: EFC Que Choisir est devenu Que Choisir Ensemble depuis le 1er janvier de cette année.
1: Donc cette chronique, ça sera consacrée heure creuse, les petits aussi ont le droit. Donc Philippe, on m'a dit que même les petits consommateurs d'électricité peuvent enfin profiter des heures creuses. C'est vrai ou c'est une rumeur de comptoir ?
2: C'est bien vrai, Abdel. Depuis le 1er août, les foyers avec un compteur à 3 kV peuvent opter pour l'option heure pleine, heure creuse. Une aubaine pour les studios, les petits T1, les résidences secondaires sans chauffage électrique.
1: Donc je fais tourner mon lave-linge à 3h du matin et je fais des économies.
2: Et ben, c'est exactement ça, à condition de déplacer au moins 25% de ta consommation sur ces créneaux d'heure creuse. Par exemple, en programmant ton chauffe-eau, ta machine à laver ou même recharger ton véhicule électrique pendant les 8 heures creuses. Mmh. Le kilowattheure coûte alors 15,89 centimes contre 21,42 en heure pleine. Ça fait une sacrée différence quand même.
1: Et si je n'ai pas de compteur Linky, je peux quand même changer d'option.
2: Oui, mais il faut faire attention parce que sans le Linky, le changement peut être facturé. Avec Linky, c'est gratuit. Et n'oublie pas de vérifier les horaires des heures creuses avec ton fournisseur, car ils varient selon les communes. Enedis les fixe, mais c'est ton fournisseur qui va te les communiquer.
1: Est-ce que ça vaut le coup pour tout le monde ?
2: Pas forcément, parce que si tu ne peux pas décaler tes consommations, l'option heures creuses pourrait même te coûter plus cher. Pense aussi à comparer les offres du marché, parce que certaines proposent des tarifs heures pleines, heures creuses, plus avantageux que les tarifs réglementés. Et puis, tu fais attention de ne pas te faire disjoncter ton compteur et ton cerveau.
1: Donc, c'était la chronique heure creuse. Les petits aussi ont le droit. Merci Philippe de Que Choisir Ensemble 37.
2: Merci Abdel.
1: Et à très bientôt sur les ondes RFLSMA.
2: À très bientôt.

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0: Alors, je suis en compagnie de Michel Boiron, la biographe de Ferdinand Dubreuil. Bonjour Michel.
1: Bonjour.
0: Alors, on va rappeler les dates de Ferdinand Dubreuil. 1894-1972. Et alors là, nous sommes devant les fresques de l'amphithéâtre Velpo, anciennement, l'art au service de la science et de l'humain. Alors, comment Ferdinand Dubreuil parvient-il à travers ces fresques de l'amphithéâtre qui sont venues maintenant dans l'université de médecine à concilier cette rigueur scientifique de la médecine avec une représentation profondément humaine du patient et du soin?
1: Ferdinand Dubreuil est un artiste réaliste qui, pour ses, faire donc ses, cette fresque, quand on lui a commandé, a suivi le chirurgien Guillaume Louis, puisque c'est lui qu'on voit sur la fresque. Il l'a suivi dans la salle d'opération, il l'a suivi au lit du malade, il a suivi les étudiants. Donc Ferdinand Dubreuil a voulu s'imprégner de l'atmosphère qui règne donc avec, au sein de cet environnement médical. Et donc et c'est comme ça qu'il s'est... son grand humanisme a pu se réaliser, la grande sensibilité de Ferdinand Dubreuil. Il est très, très sensible.
0: Et alors, on n'a pas dit pourquoi ces œuvres ont-elles été installées dans la faculté de médecine?
1: Alors, elles ont été installées dans la faculté de médecine dans les années... la commande a eu lieu dans les années 1937. Avec le professeur Guillaume Louis, qui était à l'époque directeur de l'école de médecine. C'était un chirurgien. Mais le contact entre les deux s'est fait par l'intermédiaire des anciens combattants. Tous les deux ont fait la Grande Guerre. Ferdinand Dubreuil donc, avait 20 ans en 1914. Et Guillaume Louis, lui, en tant que chirurgien, allait sur le front dans une ambulance chirurgicale. Et quand ils se sont retrouvés à Tours, ce sont ces associations d'anciens combattants qui ont fait qu'ils se sont connus et que, par amitié, Ferdinand Dubreuil donc, a eu envie de faire cette fresque.
0: Et alors, que nous apprennent ces fresques sur la médecine de l'époque?
1: Alors, sur la médecine de l'époque, on voit les étudiants en salle de dissection, bien penchés
0: c'est
1: sur
0: l'autopsie,
1: cadavre.
0: Oui, oui.
1: On voit au milieu donc, la salle de chirurgie, avec donc, tout ce qu'il faut, le cialis de l'époque, les médecins bien protégés avec leur casaque, leur bonnet, et puis la bonne sœur au fond, parce que c'était l'époque où il y avait les bonnes sœurs qui régnaient, donc qui étaient infirmières à l'hôpital, parce que là on est à l'hôpital. Et puis à droite, c'est assez original parce que on les voit donc au lit du malade. C'est la leçon clinique de Paul Guillaume Louis qui va donc à l'hôpital voir ses patients, en fait, les patients qu'il a opérés. Donc on repère bien les étudiants qui prennent des notes, un autre qui lit, et puis le professeur Guillaume Louis, qu'on reconnaît bien avec sa petite moustache blanche, qui donc est penché sur son patient.
0: Et en quoi ces fresques rendent-elles le savoir médical plus accessible?
1: Parce que tout simplement, parce que Ferdinand Dubreuil a dessiné ce qu'il a vu, a dessiné la pratique. Et c'est intéressant à l'époque de voir comment on pratique la médecine, comment les étudiants se penchent sur comment les étudiants donc apprennent l'anatomie en disséquant en fait les cadavres.
0: L'art vraiment permet d'humaniser cette médecine à travers ces fresques.
1: Oui, tout à fait, puisque c'est des gens, enfin, des médecins.
0: Il y a presque des émotions dans les relations humaines.
1: Tout à fait.
0: Hein, on voit.
1: Il y a du sentiment qui passe, de l'humilité aussi vis-à-vis de tout ce qu'ils font, hein, à la fois en dissection et puis en salle d'opération. Un environnement, certaine atmosphère qui se dégage de ces fresques.
0: Alors c'est peut-être la raison pour laquelle c'est important de conserver ces fresques au sein de la faculté de médecine, dans cette salle.
1: Oui, alors cette fresque, en fait, les étudiants de l'époque jusqu'en 2000 était une grande fresque dans le fond de l'amphithéâtre, le petit amphithéâtre Velpo. C'était une fresque qui faisait 16 mètres carrés dans le fond. Et les étudiants ont pu la découvrir quand ils venaient en cours et puis beaucoup l'observer. Et pour eux, ça faisait partie un peu des meubles. Ils la voyaient très régulièrement. Et cette fresque a été détruite, si bien qu'on était content dans les archives de la famille Dubreuil de retrouver ces esquisses, parce qu'on n'avait plus qu'une photo en noir et blanc du fond de l'amphi. Et donc les esquisses qui sont au quart de leur dimension, en fait. Il faut les multiplier par 4 pour avoir les dimensions réelles.
0: C'est à la fois... 12-15 mètres de là. Ah oui, c'est une vraie œuvre artistique et à la fois un document historique.
1: C'est ça, tout à fait, par rapport à... Oui, c'est un pan d'histoire de la faculté de médecine, ce que les étudiants peuvent aussi, les jeunes qui sont là à la fac, peuvent comparer avec ce qu'on a maintenant.
0: Hein, oui,
1: avec les ustensiles, les vêtements de chirurgie, le cyanitique, enfin tout. Ils peuvent vraiment comparer, voir l'évolution de la
0: médecine. Oui, ça apporte aux étudiants.
1: Oui, oui. Mais oui, ça apporte... Ça leur donne une histoire, un fondement fait par rapport à leur faculté et à leurs études.
0: Mais oui, parce qu'elles permettent aussi de faire dialoguer la médecine, l'histoire et l'art, grâce à Ferdinand Dubreuil.
1: Il était très, très proche. Il a beaucoup travaillé avec les chirurgiens. Il a travaillé avec un chirurgien qui est aussi à Montluçon. Il a une certaine humanité qui fait qu'il rencontre beaucoup de personnes, qu'il est très sensible. Et ça me fait penser qu'il est aussi portraitiste et qu'un portraitiste tout de suite capte l'essentiel de la personne, quoi, qu'il dessine. En ça, il était très fort.
0: Alors, on peut peut-être citer la phrase de
1: Roland Angerand, qui est de Saint-Cyr-sur-Loire, qui était un ami proche de Ferdinand Dubreuil et qui, à l'époque, dans la Nouvelle République, c'était après la guerre, parce qu'il faut... Donc, il dit, Roland Angerand, il dit que quand le bistouri entaille les chairs, le crayon trace avec précision. Effectivement, il y a une relation entre le bistouri du chirurgien...
0: Et le crayon
1: de Ferdinand Dubreuil. Mais il faut savoir, cette fresque a été commandée dans les années 37-38, et le projet a été arrêté à cause de la guerre de 40. Mmh. Et c'est seulement 10 ans après que Ferdinand Dubreuil a pu faire sa fresque, et elle a été inaugurée en 1947. Donc il y a vraiment un trou de 37 à 47, en fait, où il y avait d'autres priorités que de faire des dessins et des fresques dans les amphithéâtres. Il y avait la misère, la guerre et les anciens combattants de la guerre de 14, les anciens combattants de 40.
0: Mais le message a pu être transmis aux futurs médecins dans les années 50, quoi. Le message est passé.
1: Oui, il y a une inauguration de les fresques. Les fresques dans l'amphithéâtre ont été inaugurées de la leçon solennelle à la rentrée de la faculté de médecine. D'accord. Avec le professeur Aron. C'est le moment où le professeur Guillaume Louis a laissé ses fonctions de directeur au professeur Aron.
0: Et le professeur Aron était un centenaire, je crois. Oui. Il a vécu 103 ans.
1: Oui, il a tenu la faculté de médecine.
0: Oui, on peut annoncer les futures conférences que vous allez faire, Michel.
1: Les visites commentées et les conférences.
0: On peut dire la prochaine.
1: 14, 17 et 23.
0: Alors, 14... septembre, 17 et 23 septembre pour les visites guidées.
1: Et puis une session de conférences, de trois conférences qui vont donc expliquer, approfondir ces fresques. Une qui va les décrire, une autre conférence qui va parler des amphithéâtres, l'origine des amphithéâtres d'anatomie, comment se passait à l'époque l'enseignement de l'anatomie dans les amphithéâtres.
0: Et là, ça se passera à la faculté.
1: À la faculté de médecine,
0: hall de la faculté. Dans le hall. D'accord.
1: Dans un amphithéâtre.
0: Très bien. Un grand merci.
1: Merci beaucoup.
0: Au revoir.
1: Venez tous.

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1: Bonsoir, je suis ravie d'être en compagnie de Jean Vasseur. Bonsoir. Vous êtes historien.
2: Oui.
1: Et vous publiez L'arrière-cour du pouvoir, le rôle stratégique du Val-de-Loire comme barrière militaire, foyer culturel et bastion politique aux éditions Armand Collin. Alors, je ne connaissais pas cette édition, mais quand j'ai choisi ce livre, j'ai découvert à cette occasion que c'est une maison d'édition spécialisée dans le savoir en général.
2: Mmh.
1: On peut les définir comme ça ?
2: Oui, effectivement.
1: Alors, ça m'intéresse, je garderai bien un œil sur leur catalogue la prochaine fois.
2: Oui.
1: En tant qu'historien, c'est un essai ou c'est...
2: Oui, bon, j'ai déjà fait un certain nombre de livres sur la région, sur l'histoire de la région. Celui-ci relève plutôt du genre de l'essai, c'est-à-dire une réflexion sur le sens que présente le Val-de-Loire à l'intérieur de l'espace national. Si vous voulez, le Val-de-Loire, c'est la Loire moyenne dont il s'agit. C'est un trait horizontal est-ouest sur la carte. La Loire ayant cette particularité de changer de sens à Orléans du fait de son histoire géologique. Et à partir de là, l'autre particularité étant que la France a une capitale très excentrée, à savoir Paris, qui est très vulnérable du côté du nord parce qu'elle n'est pas protégée par des frontières naturelles, très éloignée du sud-ouest. La Loire, très vite, s'est trouvée comme une barrière protégeant Paris pour les menaces qui venaient du sud et comme un refuge pour la capitale lorsqu'il y avait des dangers venus du nord. C'est ça le point de départ. Et ça se manifeste à la fin du Moyen-Âge quand le jeune Charles VII, qui n'est pas encore Charles VII, se réfugie au temps de la guerre de Cent Ans, se réfugie au sud de la Loire en profitant de sa protection.
1: Vous retracez effectivement toute l'histoire longue et riche du Val-de-Loire. Mais ce que j'ai appris, c'est que Orléans a été envisagée comme capitale au XIe siècle.
2: Effectivement, il y a à ce moment-là une hésitation entre Paris et Orléans. Orléans étant plus central, si vous voulez, étant abscisse sur un fleuve comme les Paris sur la Seine, à proximité d'une plaine riche qui aurait pu justifier que la capitale s'installe là. Finalement, pour des raisons diverses qui tiennent à la géographie politique féodale, etc., assez complexe, c'est finalement Paris qui l'a emporté. Et c'est de ce fait que le Val-de-Loire trouve son rôle de refuge pour la monarchie, pour tous les siècles qui suivent.
1: Alors cette région a-t-elle une place singulière et unique dans l'histoire de France ?
2: Oui, c'est un petit peu ma thèse, si vous voulez, dans le livre. C'est qu'au temps de la guerre de Cent Ans, elle apparaît comme un refuge. Charles VII vient à l'abri de la Loire pour éviter d'être vaincu par les Anglais. Mais quand Jeanne d'Arc sauve Orléans, la menace disparaît. Et pourtant, Charles VII reste là. Et après lui, son fils Louis XI. Et après lui, son fils Charles VIII. Puis Louis XII, puis François Ier. Ça dure un siècle, alors qu'il n'y a plus de menace. Et à ce moment-là, le Val-de-Loire prend un autre visage, non plus celui du refuge, mais celui de l'affirmation par la monarchie de son éclat, de sa puissance. C'est l'ère de l'apparition des châteaux. Les châteaux des rois, Blois, Amboise, Chambord, et puis les châteaux de leur entourage, Chenonceau, Azay-le-Rideau, etc. Mmh. Il y en a des dizaines comme ça. Donc, deux figures du Val-de-Loire qui apparaissent à ce moment-là.
1: Et alors ça, c'est formidable parce qu'il y a eu un essor architectural que vous montrez bien, qui fera naître des célèbres châteaux. Alors, vous les avez dit, alors construit ex nihilo, le Chambord. Il y en a deux des royaux, donc Amboise, Blois.
2: Oui.
1: Et puis, ceux des nobles aussi. Azay,
2: Chenonceau, Bury, etc.
1: Oui, oui, oui. Et ça, c'est...
2: L'apanage.
1: L'apanage. Oui, c'est ce mot-là qu'on a cherché parce que c'est érudit, hein. Vous articulez en fait votre étude autour de trois grands axes qui ont façonné la région, le politique, le militaire et le culturel.
2: Oui.
1: Et vous débutez par un long prologue dans lequel vous présentez la région depuis le Haut Moyen-Âge et comment la Touraine et l'Anjou et le Blésois ont été le cœur des tensions géopolitiques entre la couronne d'Angleterre et celle de la France. Alors comment le système judicieux des apanages, c'est ça, mais aussi des mariages princiers, ont permis peu à peu d'asseoir la domination royale sur ces terres.
2: Le système de l'apanage est assez simple. C'est un système qui consiste pour le roi à attribuer à l'un de ses enfants, en général pas à celui qui doit le succéder, mais aux enfants cadets, une province dont il dispose et qu'il peut transmettre à ses propres enfants. L'idée étant que ces enfants installés en province vont représenter en quelque sorte des défenseurs de la cause royale. Bon, le problème c'est que dans la réalité les hommes sont des hommes et que dans certains cas les princes apanagistes, ces enfants, puis les enfants des enfants, dans certains cas se retournent contre la monarchie. Alors ceux qui étaient dans le Val-de-Loire, l'Anjou, le Berry, ont été fidèles, mais un peu plus loin, la Bourgogne,

0: du duc de Berry, et donc qui ont préparé en quelque sorte la région à une présence brillante de l'autorité politique.
1: Alors, on va faire une pause musicale. Et ce qui m'a intéressé, c'est page 140. On parle de Hockeghem. Alors, il faut savoir qu'à Tours, on a la salle Hockeghem où on organise des concerts, qui est une ancienne chapelle,
0: oui,
1: en face de la basilique Saint-Martin. Et on peut apprendre que Jean Hockeghem, alors en musique, l'heure est toujours à la tradition, celle de la polyphonie franco-flamande. Elle est illustrée par Jean de Hockeghem, trésorier de Saint-Martin de Tours, maître de chapelle de Louis XI et Antoine de Févin, maître de chapelle de Louis XII. Donc on va écouter un extrait.

0: venons d'écouter un extrait de Jean de Haukeghem et je suis toujours en compagnie de Jean Vassor pour son bel ouvrage « L'arrière-cour du pouvoir ». Et la couverture, c'est le duc de Guise en présence d'Henri III. Et il faut savoir qu'Henri III, il a prémédité l'assassinat du duc de Guise. Et un autre aussi.
1: Les trois de la couverture. Sur la couverture, vous avez Henri III en noir, vous avez duc de Guise en blanc, et en rouge à côté, c'est le cardinal de Guise, qui est le frère du duc de Guise, et qui tous les deux vont être exécutés au petit matin pour duc de Guise et dans sa cellule ensuite pour le cardinal, son frère.
0: C'est l'éditeur qui a choisi cette illustration.
1: J'ai proposé un certain nombre d'images, dont celle-ci. On a retenu celle-ci parce qu'elle illustre le rôle, les événements politiques qui se passent là. Il y a quand même, c'est un coup d'État monarchique qui est réalisé, un assassinat commandité par le roi qui a lieu donc à Blois, sur les bords de la Loire, si vous voulez. À l'occasion d'un événement politique que sont les États généraux, qui avaient lieu aussi à Blois. C'est-à-dire que sur les bords de la Loire se jouent des actes politiques majeurs du fait de la présence du roi sur place.
0: La Loire était une barrière protectrice et jusqu'à Charles de Gaulle, parce qu'en juin 1940, de Gaulle en appelait encore à la ligne de la Loire pour repousser l'ennemi.
1: Oui, bien sûr. La Loire, on l'a vu en politique, alors si au XVIIe siècle ce rôle diminue, il revient à la fin de l'époque de Napoléon. L'Empire, les derniers épisodes militaires se jouent sur la Loire, plutôt du côté d'Orléans. En 1870, lorsque Gambetta, lorsque les Prussiens vainquent la France, la jeune République, Gambetta, qui en est le responsable, vient à Tours pour animer depuis Tours la résistance aux Prussiens, et puis 40, où effectivement, les derniers conseils des ministres de la Troisième République ont lieu à Saint-Avertin, où sont réunis Reynaud, Daladier, Pétain, De Gaulle, Churchill, pour régler le problème devant la catastrophe qu'est la débâcle française. Donc la Loire a effectivement, en période de difficulté, joué ce rôle. Alors elle ne l'a pas joué en 1914, parce que 1914, c'est la Marne qui a joué ce rôle. Et de ce fait, la Loire, en 1914, sert de zone de refuge, de repli. Sur les bords de la Loire, on a des hôpitaux militaires, on a des centres d'entraînement, c'est l'arrière. Mais très souvent, ça sert de zone.

0: combat.
1: Eh bien, merci Jean Vassor. Pour ceux qui s'intéressent à l'histoire du Val-de-Loire comme lieu stratégique du pouvoir, eh bien, je vous recommande cet ouvrage, L'arrière-cour du pouvoir. Un grand merci et je vous laisse rejoindre vos lecteurs qui sont venus nombreux à la boîte à livres.
0: Je vous remercie aussi. Merci de m'avoir invité. Et puis, je vous remercie d'avoir lu avec attention mon ouvrage.
1: Et c'est accessible pour les non-spécialistes. C'est très intéressant.
0: Très bien.
1: Merci bien. Au revoir.
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0: Alors, je suis en compagnie de Michel Boiron, la biographe de Ferdinand Dubreuil. Bonjour Michel.
1: Bonjour.
0: Alors, on va rappeler les dates de Ferdinand Dubreuil. 1894-1972. Et alors là, nous sommes devant les fresques de l'amphithéâtre Velpeau, anciennement, l'art au service de la science et de l'humain. Alors, comment Ferdinand Dubreuil parvient-il à travers ces fresques de l'amphithéâtre qui sont venues maintenant dans l'université de médecine à concilier cette rigueur scientifique de la médecine avec une représentation profondément humaine du patient et du soin?
1: Ferdinand Dubreuil est un artiste réaliste qui, pour faire donc cette fresque, quand on lui a commandé, a suivi le chirurgien Guillaume Louis, puisque c'est lui qu'on voit sur la fresque. Il l'a suivi dans la salle d'opération, il l'a suivi au lit du malade, il a suivi les étudiants. Donc Ferdinand Dubreuil a voulu s'imprégner de l'atmosphère qui règne donc au sein de cet environnement médical. Et donc c'est comme ça qu'il s'est... son grand humanisme a pu se réaliser, la grande sensibilité de Ferdinand Dubreuil. Il est très, très sensible.
0: Et alors, on n'a pas dit pourquoi ces œuvres ont-elles été installées dans la faculté de médecine?
1: Alors, elles ont été installées dans la faculté de médecine dans les années... la commande a eu lieu dans les années 1937. Avec le professeur Guillaume Louis, qui était à l'époque directeur de l'école de médecine. C'était un chirurgien. Mais le contact entre les deux s'est fait par l'intermédiaire des anciens combattants. Tous les deux ont fait la Grande Guerre. Ferdinand Dubreuil donc, avait 20 ans en 1914. Et Guillaume Louis, lui, en tant que chirurgien, allait sur le front dans une ambulance chirurgicale. Et quand ils se sont retrouvés à Tours, ce sont ces associations d'anciens combattants qui ont fait qu'ils se sont connus et que, par amitié, Ferdinand Dubreuil donc, a eu envie de faire cette fresque.
0: Et alors, que nous apprennent ces fresques sur la médecine de l'époque?
1: Alors, sur la médecine de l'époque, on voit les étudiants en salle de dissection, bien penchés
0: sur l'autopsie, le cadavre.
1: Ouais. On voit au milieu donc, la salle de chirurgie, avec donc, tout ce qu'il faut, le cialytique de l'époque, les médecins bien protégés avec leur casaque, leur bonnet, et puis la bonne sœur au fond, parce que c'était l'époque où il y avait les bonnes sœurs qui régnaient, donc qui étaient infirmières à l'hôpital, parce que là on est à l'hôpital. Et puis à droite, c'est assez original parce que on les voit donc au lit du malade. C'est la leçon clinique de Paul Guillaume Louis qui va donc à l'hôpital voir ses patients en fait, les patients qu'il a opérés. Donc on repère bien les étudiants qui prennent des notes, un autre qui lit, et puis le professeur Guillaume Louis qu'on reconnaît bien avec sa petite moustache blanche, qui donc est penché sur son patient.
0: Et en quoi ces fresques rendent-elles le savoir médical plus accessible?
1: Parce que tout simplement, parce que Ferdinand Dubreuil a dessiné ce qu'il a vu, a dessiné la pratique. Et c'est intéressant à l'époque de voir comment on pratique la médecine, comment les étudiants se penchent sur comment les étudiants donc apprennent l'anatomie en disséquant en fait les cadavres.
0: L'art vraiment permet d'humaniser cette médecine à travers ces fresques.
1: Oui, tout à fait, puisque c'est des gens, enfin, des médecins.
0: Il y a presque des émotions dans les relations humaines.
1: Tout à fait.
0: Hein, on voit.
1: Il y a du sentiment qui passe, l'humilité aussi vis-à-vis de tout ce qu'ils font, hein, à la fois en dissection et puis en salle d'opération. Un environnement, une certaine atmosphère qui se dégage de ces
0: Alors, c'est
1: fresques.
0: Peut-être la raison pour laquelle c'est important de conserver ces fresques au sein de la faculté de médecine, dans cette salle.
1: Oui, alors cette fresque, en fait, les étudiants de l'époque, jusqu'en 2000, était une grande fresque dans le fond de l'amphithéâtre, le petit amphithéâtre Velpeau. C'est une fresque qui faisait 16 mètres carrés dans le fond. Et les étudiants ont pu la découvrir quand ils venaient en cours et puis beaucoup l'observer. Et pour eux, ça faisait partie un peu des meubles. Ils la voyaient très régulièrement. Et cette fresque a été détruite, si bien qu'on était content dans les archives de la famille Dubreuil de retrouver ses esquisses, parce qu'on n'avait plus qu'une photo en noir et blanc du fond de l'amphi, et donc les esquisses qui sont au quart de leur dimension, en fait. Il faut les multiplier par 4 pour avoir les dimensions réelles.
0: C'est à la fois 15 mètres c'est une vraie œuvre artistique et à la fois un document historique.
1: C'est ça, tout à fait, par rapport à... c'est un pan d'histoire de la faculté de médecine, ce que les étudiants peuvent aussi, les jeunes qui sont là à la fac, peuvent comparer avec ce qu'on a maintenant. Les ustensiles, les vêtements de chirurgie, le cyanitique, enfin tout. Ils peuvent vraiment comparer, voir l'évolution de la
0: technique. Oui, ça apporte aux étudiants.
1: Ça leur donne une histoire, un fondement fait par rapport à leur faculté et à leurs études.
0: Mais oui, parce qu'elles permettent aussi de faire dialoguer la médecine, l'histoire et l'art, grâce à Ferdinand Dubreuil.
1: Il était très, très proche. Il a beaucoup travaillé avec les chirurgiens. Il a travaillé avec un chirurgien qui est aussi à Montluçon. Il a une certaine humanité qui fait qu'il rencontre beaucoup de personnes, qu'il est très sensible. Ça me fait penser qu'il était aussi portraitiste et qu'un portraitiste, tout de suite, capte l'essentiel de la personne, quoi, qu'il dessine. En ça, il était très fort.
0: Alors, on peut peut-être citer la phrase de
1: Roland Angerand, qui est de Saint-Cyr-sur-Loire, qui était un ami proche de Ferdinand Dubreuil et qui, à l'époque, dans la Nouvelle République, c'était après la guerre, parce qu'il faut... Donc, il dit, Roland Angerand, il dit que quand le bistouri entaille les chairs, le crayon trace avec précision. Effectivement, il y a une relation entre le bistouri du chirurgien...
0: Et le crayon de
1: Ferdinand Dubreuil. Mais il faut savoir, cette fresque a été commandée dans les années 37-38, et le projet a été arrêté à cause de la guerre de 40. Mmh. Et c'est seulement 10 ans après que Ferdinand Dubreuil a pu faire sa fresque, et elle a été inaugurée en 1947. Donc il y a vraiment un trou de 37 à 47, en fait, où il y avait d'autres priorités que de faire des dessins et des fresques dans les amphithéâtres. Il y avait la misère, la guerre et les anciens combattants de la guerre de 14, les anciens combattants de 40. Et
0: Mais le message a pu être transmis aux futurs médecins dans les années 50, quoi. Le message est passé.
1: Il y a eu une inauguration de les fresques. Les fresques dans l'amphithéâtre ont été inaugurées de la leçon solennelle à la rentrée de la faculté de médecine. D'accord. Avec le professeur Aron. C'est le moment où le professeur Guillaume Louis a laissé ses fonctions de directeur au professeur Aron.
0: Et le professeur Aron était un centenaire, je crois. Oui. Il a vécu 103 ans.
1: Oui, il a tenu la faculté de médecine.
0: Oui, on peut annoncer les futures conférences que vous allez faire, Michel.
1: Les visites commentées et les conférences.
0: On peut dire la prochaine.
1: 14, 17 et 23.
0: Alors, 14... septembre, 17 et 23 septembre pour les visites guidées.
1: Et puis une session de conférences, de trois conférences qui vont donc expliquer, approfondir ces fresques. Une qui va les décrire, une autre conférence qui va parler des amphithéâtres, l'origine des amphithéâtres d'anatomie, comment se passait à l'époque l'enseignement de l'anatomie dans les amphithéâtres.
0: Et là, ça se passera à la faculté ?
1: À la faculté de médecine, hall de la faculté.
0: Dans le hall. D'accord.
1: Dans un amphithéâtre.
0: Très bien. Un grand merci.
1: Merci beaucoup.
0: Au revoir.
1: Venez tous.

0: Bon, je t'écoute, Der Eiffelsong, je suis en compagnie de Philippe. Bonjour Philippe.
1: Bonjour Abdel.
0: Donc vous faites partie de FC Que Choisir et cette chronique que vous présentez régulièrement sur les ondes Der Eiffelsong. Cette chronique, ça sera consacré à l'espèce exotique envahissante, les clandestins de la biodiversité. Donc Philippe, c'est quoi exactement une espèce exotique envahissante?
1: Alors une espèce exotique, c'est un peu comme un touriste perdu. Elle débarque dans un territoire où elle n'a rien demandé et où personne ne l'attendait. En général, c'est nous les humains qui l'y amenons. Parfois volontairement, parfois parce qu'on n'a pas bien regardé dans nos valises. Et elle devient envahissante quand elle se sent tellement bien qu'elle se met à poser problème. Adieu biodiversité, bonjour risque sanitaire et dégâts sur les infrastructures. Bref, le touriste qui reste un peu trop longtemps et qui tape l'incruste.
0: Est-ce que tu as des exemples?
1: Oui, côté animaux, tu as le lapin. Le lapin, c'est mignon, hein, mais il a une version Terminator aussi, parce qu'en 1903 à Hawaï, il a causé l'extinction de 26 espèces de plantes et de 3 espèces d'oiseaux, le tout en 20 ans. En Australie aussi, il pullule depuis la fin du XVIIIe siècle et coûte des millions en dégâts. Plus près de nous, t'as le frelon asiatique, arrivé par erreur dans une cargaison de poterie chinoise, ou bien l'écrevisse de Louisiane qui adore les rivières, et encore le crabe bleu, l'étanto, arrivé dans les flancs de bateaux. Les champions de toute catégorie, ce sont les plantes. L'ambroisie, super allergène, ou la jussie, qui est jolie, mais envahissante et qui ruine les zones humides. Comme quoi, vert ne veut pas dire vertueux.
0: Et comment on fait pour lutter contre tout ça?
1: Alors, l'Union européenne joue au douanier permanent. Détection, prévention, éradication quand c'est encore possible. Et elle a du boulot, car les invasions explosent depuis 2 siècles. Normal, les espaces voyagent comme nous. Plus de 10 000 espèces marines font le tour du monde dans les eaux de ballast des navires. Et les moustiques, eux, ont carrément le billon d'avion, classe économique, mais très efficace.
0: Donc, des conseils pratiques pour terminer.
1: Ben oui, quand tu rentres de voyage, tu ramènes des photos, pas des plantes ou des bestioles exotiques. Et surtout, ne jette jamais une plante d'aquarium dans la nature, ne relâche ni tortue, ni serpent, ni oiseau. Et si tu as un alligator ou une mygale, eh bien, on va faire semblant de ne rien savoir, d'accord?
0: C'était la chronique du FC Que Choisir présentée par Philippe, du FC Que Choisir d'Indre-et-Loire. Cette chronique était consacrée espèces exotiques envahissantes. Donc, espèces exotiques envahissantes. Merci Philippe et à très bientôt sur les ondes d'RFL 101.
1: Merci Abdel.

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